0: frère, ça veut dire on salue ceci. Parce que mon sang n'est pas un son comme il y en a pas papa. Ça fait là.
1: Me go, baby.

Oui, on n'en vit pas bien. Wow, il y a faim, il y a une seule income. Là, il y a des personnes qui ont toujours une année. 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Ça ne nous met pas dans le bas. 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